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2: C'est 10h10, c'est sur Énergie Maurice. Bonjour à tous et bienvenue les amis. Quel plaisir de vous retrouver en ce mardi matin. On y va pour l'info trafic. Pas de ralentissement en ce moment. Ça roule très très bien sur nos routes. Circulation plutôt fluide dans le nord et à Port-Louis. Ça va très bien au rond-point de réduit. Ça roule du côté des Bains et Quatre Bornes. Pas de ralentissement à signaler. La circulation est fluide également du côté de Rosil, Phoenix et Curpips Drive Safely. Soyez prudents sur nos routes et restez bien branchés sur Énergie Maurice.
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2: Did you have a great dream last night? À 6h11 sur Énergie, Maurice, time to wake up. Bienvenue, c'est votre émission Le Morning Show qui démarre, bien sûr, avec Richard et Chalini. On est ensemble jusqu'à 10h comme d'habitude. J'espère que tout va bien de votre côté. Nous sommes le mardi 12 mai 2026. Et déjà plein de bonnes choses pour vous dans l'émission aujourd'hui. À venir dans quelques instants, votre news insolite, la rubrique bien-être. Dans la deuxième partie de l'émission, il y aura des jeux et des cadeaux. All this for you. Alors restez bien branchés, passez de très bons moment avec nous. Voilà, démarrez votre journée avec un bon café. Je vous cale vos hits préférés. Let's go. Excellente matinée sur Énergie Maurice.
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0: Merci d'être à l'écoute de Energy Maurice. Nous sommes ensemble jusqu'à 10h pour une nouvelle aventure du Morning Show, celle du 12 mai 2026. Mais sans plus tarder, allons nous intéresser à ces nouvelles insolites et à ce loup ce matin.
1: Exactement. Bonjour Richard, bonjour à tous. Alors les amis, dimanche dernier, dans le parc national de Yellowstone aux États-Unis, un touriste a filmé un jeune loup traversant la route avec un panneau d'avertissement dans la gueule. Et oui, le panneau que l'animal transportait affichait des remises dans une boutique. OMG, ce moment hilarant a été capturé and the video went viral sur les réseaux sociaux.
0: Voilà donc pour vos nouvelles insolites du jour. Je rappelle que c'est tous les jours dans le Morning Show à l'entour de 6h20-6h25, donc va falloir rester à l'écoute. Côté hit, on se fait plaisir. Rather Be, c'est signé Clean Bandit.

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1: Bonjour à tous, les béliers, vous pourrez exprimer tous vos talents. Taureau, vous n'êtes pas forcément très lucide aujourd'hui. Les gémeaux, vous pourriez éprouver une certaine lassitude. Les cancers, prenez votre temps. Lion, vous saurez affirmer votre personnalité. Vierge, vous vous mettez la pression tout seul. Balance, des efforts pour intégrer des pratiques de relaxation pourraient s'avérer bénéfiques. Scorpion, vous avez confiance en vous. Sagittaire, journée sympa avec les amis. Les capricornes, n'amplifiez pas les choses. Les verseaux, vous serez charismatiques aujourd'hui. Les poissons, c'est une belle journée qui s'annonce. Belle journée à tous.
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0: Merci d'être à l'écoute de Energy Maurice, on est là pour vous accompagner jusqu'à 10h. Juste avant, c'était Léa avec l'horoscope du jour, mais pour l'heure, nous, on a un autre conseil bien-être à vous proposer. Et il est question quand même de bijoux, ça peut aider parfois.
1: Oui, exactement, les tendances bijoux dans la rubrique bien-être. Alors, tous les jours, les amis, le choix de nos bijoux reflète notre style. La forme et la longueur du collier jouent également un rôle important dans l'harmonie de votre tenue. Et oui, pour le travail, choisissez des bijoux discrets et sobres qui vont habiller votre tenue. Optez pour des boucles d'oreilles clous, des créoles, une chaîne simple et quelques bracelets, les filles. Si vous portez des tenues monochromes, choisissez des bijoux avec une couleur qui contraste avec celle de votre tenue, ou portez des bijoux aux couleurs vive like me. Si vous portez des outfits avec des motifs au quotidien, optez pour des bracelets en argent ou des bijoux minimalistes. Les amis, le collier pendentif est parfait à porter seul ou en accumulation avec d'autres colliers. Et bien sûr, les bagues statement avec des pierres colorées sont très tendance en ce moment. Complete your look with a sophisticated gold watch.
0: Voilà donc pour les conseils du jour. Allez, nous, on va se faire plaisir toujours en matière de hit puisque Lola Young débarque avec son Messi.

0: Merci d'être à l'écoute de NRJ Maurice. Allez, je vous rappelle que dans une heure exactement, on va célébrer ensemble votre anniversaire. Que faut-il faire? Eh bien, on vous explique tout ça.
1: Exactement. Be grateful for this new day. Si vous voulez souhaiter happy birthday à quelqu'un en ce mardi 12 mai 2026, ben envoyez vos messages et vos dédicaces sur la page Facebook de NRJ Maurice. On va lire vos birthday wishes à l'antenne vers 7h50 dans votre morning show. Voilà, excellente matinée à tous.
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1: Bon réveil sur Énergie, Maurice. Voici les nouvelles du temps avec Richard.
2: Eh bien, c'est nuageux ce matin et dans l'après-midi avec de la pluie, notamment à l'est, au sud et sur le plateau central. Il y aura également des poches de brouillard. Et puis, côté mer, eh bien, ce sera forte au-delà des récifs avec des houles du secteur sud de l'ordre de 2,50 m. Les sorties en haute mer sont déconseillées. Et puis, sachez côté température que ça va tourner entre 23 et 25 sur les hauts, entre 27 et 29 dans les régions côtières.
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1: Bonjour à tous, il est 7h.

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2: Merci d'être à l'écoute de Énergie. Allez, on va y aller tout de suite pour jeter un coup d'œil à la situation sur nos routes. Que se passe-t-il?
3: Alors, welcome les amis, en ce mardi matin, ça roule plutôt bien dans le nord, heureusement. Mais si vous quittez le nord pour aller vers Port-Louis, ça bloque un petit peu. Ça roule très très bien en ce moment du côté de Réduit et Moka. Pas mal de véhicules du côté d'Ébène et quelques ralentissements à signaler. Du côté de Rosiers, ça bloque un petit peu du côté de Phoenix. Pas mal de véhicules en ce moment également. Du côté de Floréal, so drive slowly and safely. Soyez très prudents, give way. Respectez les codes de la route, wear your seatbelts et restez branchés sur Énergie.
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2: Merci d'être à l'écoute de Énergie. En tout cas, ça fait plaisir en ce mardi 12 mai 2026 d'être là à vos côtés, les auditeurs de Énergie Maurice. Allez, on vous promet en tout cas tout plein de surprises et surtout beaucoup de hits jusqu'à 10h.
3: Oui, plein de bonnes choses pour vous accompagner jusqu'à 10h. C'est Richard et Chalini au micro. Welcome les amis. On espère que tout va bien de votre côté, que ce mardi soit rempli de belles choses. Gardez le sourire. C'est une belle journée qui s'annonce. Et oui, à venir dans quelques instants, des jeux et des cadeaux.
2: Et en attendant, nous, on marque une courte pause de café et on revient tout de suite.
3: Parfait, commis.
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0: Merci d'être à l'écoute de NRJ. Juste avant, c'était Matt Pokora qui vous disait ben, c'est chez toi, c'est chez moi, ben, c'est chez nous ici sur NRJ. Maurice, en tout cas, on est là pour vous accompagner. Et en plus, on se va se mettre en mode patience. Non, pas attendre, mais c'est le hit qui va suivre juste après, signé KSI. En attendant, nous, on va se mettre en mode jeu, n'est-ce
1: oui,
0: pas?
1: Oui, merci d'écouter NRJ. Maurice, vous aimez le shopping. It's time to pamper yourself, les amis. Alors, ce matin, dans votre morning show, un voucher d'une valeur de 500 roupies à remporter. Écoutez, à la question suivante.
0: Alors, il faut savoir que c'est Fidra qui vous offre ce cadeau du jour, donc l'occasion de repartir avec votre gift voucher. Si vous répondez à cette question, parmi ces produits, lequel peut être proposé par Fidra? Quel produit Fidra pourrait proposer? Est-ce que c'est une crème hydratante ou est-ce que c'est une batterie de voiture? Alors, selon vous, quand vous allez chez Fidra, vous obtenez une batterie de voiture ou vous obtenez une crème hydratante? Si vous avez la bonne réponse, eh bien, vous nous appelez là tout de suite.
1: Hint Cosmetics. Allez, vous appelez vos réponses sur le 260-95-00 260-95-00. Bonne chance à tous.
0: Allez, KSI sur NRJ pour la suite.

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1: Bonjour à tous, les béliers, vous pourrez exprimer tous vos talents. Taureau, vous n'êtes pas forcément très lucide aujourd'hui. Les gémeaux, vous pourriez éprouver une certaine lassitude. Les cancers, prenez votre temps. Lion, vous saurez affirmer votre personnalité. Vierge, vous vous mettez la pression tout seul. Balance, des efforts pour intégrer des pratiques de relaxation pourraient s'avérer bénéfiques. Scorpion, vous avez confiance en vous. Sagittaire, journée sympa avec les amis. Les capricornes, n'amplifiez pas les choses. Les verseaux, vous serez charismatiques aujourd'hui. Les poissons, c'est une belle journée qui s'annonce. Belle journée à tous.

0: Oui, on est là sur Énergie Maurice à vous accompagner. N'oubliez pas que nous, à 7h, eh bien, on est en mode jeu pour repartir avec tout plein de cadeaux, n'est-ce
1: pas ? Exactement, merci beaucoup. Amazing surprises for you sur Énergie. Alors ce matin, dans votre morning show, un voucher d'une valeur de 500 roupies à remporter, les amis. Bien sûr, offert par Énergie et Fidra. On accueille tout de suite Rudy à l'antenne. Rudy, bonjour et bienvenue sur Énergie.
2: Bonjour Richard et Charlini.
0: Bonjour Rudy.
1: Hello Rudy, comment ça va?
2: Ça va bien, en forme.
1: Ok, tu habites où?
2: À Grand Globe.
1: D'accord, et tu fais quoi dans la vie Rudy?
2: Je suis store logistique.
1: Amazing.
0: Rudy,
2: dans le groupe de Taylor Smith.
0: Très bien. Rudy, ce matin, il va falloir jouer avec nous pour repartir avec le cadeau du jour. Est-ce que tu es prêt?
2: Oui.
0: Alors, parmi ces produits, lequel peut être proposé par Fidra? Est-ce que c'est une crème hydratante ou est-ce que c'est une batterie de voiture, selon toi?
2: Une crème hydratante.
0: Crème hydratante, on valide la réponse de Rudy, on regarde ce que ça donne.
1: Eh oui, c'est gagné. Bravo à toi Rudy, tu es notre grand gagnant ce matin et tu repars avec un voucher de 500 roupies offert par Énergie et à Fidra. Congratulations.
0: Alors parfois Rudy, on ne cherche pas la vérité mais elle nous vient là tout de suite et on trouve la bonne réponse, n'est-ce pas Rudy?
2: Oui.
0: En tout cas, félicitations à toi, ton coucou du matin, il va pour qui?
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0: Merci d'être à l'écoute de Energy Maurice. Allez, nous on est là pour parler de l'anniversaire du jour, n'est-ce
1: oui,
0: pas? Et vous souhaitez un bon anniversaire.
1: Yeah, do you feel like a prince or a princess on your birthday? Alors les amis, en ce mardi 12 mai, on souhaite bon anniversaire à la belle Kavita de Petit Raffray. Elle fête ses 45 ans aujourd'hui. Happy birthday à Yanito de la part de Gio, Angèle et Dorine. Bon anniversaire à Kevin de Moka de la part de Jenita. Et joyeux anniversaire également à William de Vaqua de la part de la belle Joanne. Tous les matins, envoyez-nous vos messages d'anniversaire et vos dédicaces sur la page Facebook de Energy Maurice.
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1: Bienvenue à tous, merci d'écouter Énergie Maurice. Voici les nouvelles du temps avec Richard.
2: Eh bien, ce sera mi-couvert aujourd'hui avec de la pluie fine sur les hauteurs, avec une température qui va tourner entre 23-25 sur les hauts, 27-29 sur les régions côtières, tandis que la mer, elle sera forte au-delà des récifs avec des houles du secteur sud de l'ordre de 2,50 m. Les sorties en haute mer sont déconseillées.
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5: Et on y va pour un point de la circulation pour vous dire ce qui se passe. Alors, est-ce que ça bouchonne, oui. Ça ne bouchonne pas? Il faut savoir.
6: Ça bouchonne, trafic jam en ce moment. Et oui, en ce mardi matin, il y a quelques ralentissements du côté de Mapou et Grand-Bé. Ça bloque à l'entrée de Port-Louis, comme d'habitude, in the center. Quelques temps d'arrêt du côté de Réduit, Moka et Eben. Pas mal de véhicules en ce moment du côté de Rosyle. Et quelques ralentissements également du côté de Phoenix et Kirby. Pass drive slowly and safely. Respectez les codes de la route et restez bien branchés sur Énergie Maurice.

0: Merci d'être à l'écoute de Energy Maurice. On est ensemble jusqu'à 10h. Ça, je le dis à chaque moment parce que c'est important. C'est quand même 4 heures de pur bonheur chaque matin à l'écoute de Energy Maurice. Et en plus des cadeaux et des jeux, il y a des surprises.
1: Oui, ça n'est que good vibes and much love sur Energy Maurice. Que ce mardi soit rempli de belles choses. Envoyez vos messages et vos dédicaces sur la page Facebook de Energy Maurice. Life is beautiful. Forget about your worries. Restez positif. À venir dans quelques instants. Des jeux et des cadeaux. Excellente matinée à tous.
0: Allez, on se fait plaisir. Le duo Jennifer Lopez, David Guetta, Save Me Tonight sur Energy.

0: Merci d'être à l'écoute de Énergie. Maurice, oui, Richard et Chalini pour vous accompagner jusqu'à 10h. Juste avant, c'était Billy Gain et son titre Réclame Infini pour nous sur Énergie. Mais nous, on est là pour vous offrir des cadeaux.
1: Exactement, sur Énergie, on a Your Latest Hits, mais aussi des cadeaux. Alors ce matin, The Next Gift Pack will definitely make you happy. Alors des goodies à remporter offerts par Énergie à Maurice dans votre morning show. Écoutez à la question suivante.
0: En tout cas, si vous avez été à l'écoute et si vous avez été en tout cas bien à l'écoute, vous allez trouver facilement cette réponse. Alors donnez-nous l'auteur de l'artiste de ce hit qu'on vient d'écouter, Réclame Infini. Est-ce que selon vous c'est Billy Gain qui chante ça ou bien est-ce que
1: je croyais que c'était toi?
0: Non, ça aurait pu, c'est pas mal, c'est quand même pas mal comme morceau. Est-ce que c'est Billy Gain qui le chante ou bien est-ce que c'est Madonna qui chante Réclame Infini?
1: Alors
0: selon vous, qui vient d'interpréter ce hit bien de chez nous, est-ce que c'est Billy Gain ou Madonna? Si vous avez

0: Et la bonne réponse, oui. Vous nous appelez là tout de suite.
1: Trop facile les amis, vos appels, vos réponses là tout de suite sur le 260 95 00. Bonne chance à tous.
0: Allez, on se met en mode Magnum sur Énergie.

0: S'intéresser au secteur du tourisme et notamment cette baisse qui a été notée à partir du mois d'avril. En effet, si le marché européen reste le principal marché touristique de Maurice, eh bien il a ralenti avec quand même une baisse d'arrivée, notamment de plus de 12%, avec le Royaume-Uni qui semble être particulièrement affecté avec une baisse de plus de 25% en avril et un recul global de 11,6% depuis le début de l'année. On note également une chute dans le nombre d'arrivées en provenance de l'Italie et de l'Allemagne. Ces évolutions qui traduisent probablement plusieurs phénomènes simultanés, dont des tensions géopolitiques, hausse de coûts du voyage, pression économique sur les ménages européens. Voilà, c'est tout pour le Corporate News. Les hits reviennent sur Énergie.
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2: Nous, on est là pour jouer, on est là pour vous offrir des cadeaux, n'est-ce pas?
3: Exactement. On Energy, we like to give you gifts every morning. Alors, ce matin, des goodies à remporter offerts par Énergie. On accueille tout de suite la belle Chandini de Phoenix à l'antenne. Chandini, bonjour et bienvenue sur Énergie.
4: Bonjour Chandini, bonjour Richard.
2: Bonjour Chandini.
3: Comment ça va Chandini?
4: Très bien, très bien.
3: Ok, tu as prévu quoi aujourd'hui en ce beau mardi?
4: Au boulot.
3: Au boulot, et tu fais quoi dans la vie?
4: Entrepreneur.
3: Très bien, courage à toi.
2: Et ce matin, nous allons entreprendre de te faire gagner des cadeaux. Chandini, pour cela, il faut répondre à cette question. Qui chante le hit Réclame Infini? Est-ce que c'est Billy Gaines ou bien est-ce que c'est Madonna selon toi?
4: Billy
2: Gaines. Billy Gaines, on valide, on regarde si c'est la bonne réponse.
3: Et oui, c'est gagné. Bravo à toi, Chandini. Tu es notre gagnante et tu repars avec des goodies offerts par Énergie ce matin. Félicitations à toi.
2: Chandini, on fait coucou à qui ce matin? Chandini?
3: Chandini, where are you?
2: Chandini.
3: Elle nous a quittés.
2: Ben, je crois qu'on a... Oui, Chandini, on t'a perdu pendant quelques secondes. On voulait te dire quel est ton coucou du matin. Ouais, je crois qu'on a un petit souci au niveau de la communication, c'est pas grave.
3: Chandini, tu es là?
2: Elle est déjà partie, Chandini, un problème de communication.
3: Il dirait son radio préféré, Énergie.
2: En tout cas, oui, voilà. C'est clair. Mais là, pour là, on va aller accueillir Léa, puisqu'elle nous parle de l'horoscope et vous dire comment va se passer cette journée d'aujourd'hui.
3: Allez, let's go, belle journée.
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6: Bonjour à tous, les béliers, vous pourrez exprimer tous vos talents. Taureau, vous n'êtes pas forcément très lucide aujourd'hui. Les gémeaux, vous pourriez éprouver une certaine lassitude. Les cancers, prenez votre temps. Lion, vous saurez affirmer votre personnalité. Vierge, vous vous mettez la pression tout seul. Balance, des efforts pour intégrer des pratiques de relaxation pourraient s'avérer bénéfiques. Scorpion, vous avez confiance en vous. Sagittaire, journée sympa avec les amis. Les capricornes, n'amplifiez pas les choses. Les Verseaux, vous serez charismatiques aujourd'hui. Les poissons, c'est une belle journée qui s'annonce. Belle journée à tous.

0: c'était One Republic pour vous sur Énergie Maurice. Votre émission préférée, le Morning Show, continue jusqu'à 10h. Pour tout de suite, on y va pour la rubrique Automoto. Let's go.
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2: Dans l'actualité automoto, focus aujourd'hui sur l'entretien mécanique préventif. Il s'agit d'une pression de pneus insuffisante, peut augmenter la consommation de carburant jusqu'à 5%. Pensez également à vérifier régulièrement le niveau d'huile de moteur et le liquide de refroidissement afin d'éviter la surchauffe. Et puis côté moto, une chaîne mal graissée réduit les performances de transmission et accélère l'usure du kit chaîne. Performance, sécurité et entretien, les trois clés pour rouler efficacement au quotidien.
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1: Et on y va pour les prévisions concernant la météo du jour.
2: Oui, des nuages dans les Alizés influencent le temps local. Les prévisions pour les prochaines 24 heures. Nuages ce matin avec des pluies intermittentes à l'est, au sud et sur le plateau central. Il y aura quelques averses dans l'après-midi. Des poches de brouillard sont aussi prévues. La température maximale variera entre 23 et 25 degrés sur les hauteurs et variera entre 27 et 29 degrés Celsius dans les régions côtières. Voilà, excellente journée sur Énergie Maurice. 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
1: Merci d'être à l'écoute de Énergie Maurice.
2: Bonjour à tous, il est 9h.

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1: Juste avant, c'était du Tokamé pour vous sur Énergie. Chez nous, à 9h10, on va y aller. Jeter un coup d'œil à la situation sur nos routes en ce mercredi. Vous dire comment ça se passe, vous dire s'il y a beaucoup de véhicules ou pas en ce mardi.
2: Drive safely. Alors, en ce mardi, ça roule plutôt bien dans le Nord. Things have changed. Mais il y a quelques ralentissements du côté de Port-Louis. In the center, ça avance du côté de Réduit. Pas mal de véhicules, par contre, du côté d'Ébène. Et voilà, quelques temps d'arrêt également du côté de Rosehill. Ça bloque un petit peu du côté de Quatre-Bornes et Phoenix. Et quelques ralentissement à signaler du côté de Curepipe. Comme d'habitude, soyez prudents sur nos routes, give way, respectez les limitations de vitesse et restez bien branchés sur

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2: Juste avant, c'était Bingo avec MC Blitzy pour vous sur Énergie, 9h passées de 21 minutes. On ne vous a pas oublié, on n'oublie pas nos bonnes habitudes de vous offrir des jeux et des cadeaux chaque heure dans ce Morning
3: Merci
2: Show.
3: Merci pour votre fidélité. Alors, on y va pour le jeu. Ce matin, dans votre Morning Show, un bon d'achat. Pep City a remporté, bien sûr, d'une valeur de 2000 roupies offert par Pep City et Énergie à Maurice. Écoutez à la question suivante.
2: Alors, quel espace sera spécialement aménagé pour les enfants durant Pep City? Quel espace sera spécialement aménagé pour les enfants durant Pep City? Est-ce que c'est un village ludique avec jeux et animations ou est-ce que c'est une salle de cinéma privée? Alors selon vous, alors quel espace sera spécialement aménagé pour les enfants durant Pep City? Est-ce que ce sera un village ludique avec jeux et animations ou une salle de cinéma privée? Si vous avez la bonne réponse entre A ou B, vous nous appelez là tout de suite.
3: Oui, vos appels, vos réponses tout de suite sur le 260 95 00 260 95 00. Bonne chance à tous.
2: Allez, on va aller retrouver les Imagine Dragons avec le hit Sharks, mais juste avant, le Music News avec Philippe.
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5: Alors, bonne nouvelle pour les fans d'Ariana Grande. La star vient d'annoncer son tout nouvel album intitulé Pétale, très attendu par les fans. Ce sera déjà son 8e album studio prévu pour le 31 juillet et il manque un vrai retour à la musique après ses projets au cinéma. Ariana décrit ce projet comme quelque chose de plein de vie qui grandit à travers les difficultés, une vraie évolution personnelle et artistique. Un album qui s'annonce donc plus intime, plus mature et qui pourrait ouvrir une nouvelle ère dans sa carrière. Allô, si t'es fan, prépare-toi parce que Pétale arrive cet été.

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0: Alors nous, on va essayer de répondre à la question du jour. On a notre candidat avec nous, là, tout de suite.
1: Exactement, it's game time sur Énergie. Alors ce matin, dans votre morning show, un bon d'achat à remporter, bien sûr, d'une valeur de 2000 roupies, offert par Pep City et Énergie Maurice. On accueille tout de suite Brian de Rosebelle à l'antenne. Brian, bonjour et bienvenue sur Énergie.
0: Brian, bonjour.
2: Bonjour.
1: Hello Brian, comment ça va?
2: Ça va, très bien, et vous?
1: En forme. Alors, tu fais quoi dans la vie, Brian?
2: Je suis self-employed, je fais aluminium et métal.
1: D'accord, bon courage pour le travail aujourd'hui.
0: Alors, Brian, est-ce que tu es prêt à répondre à la question du jour?
2: Oui.
0: Quel espace sera spécialement aménagé pour les enfants durant Pep City? Est-ce que c'est un village ludique ou est-ce que c'est une salle de cinéma?
2: Réponse A.
0: Réponse A, on valide la réponse.
1: Oh yes, c'est gagné. Bravo à toi, Brian. Tu repars avec un bon d'achat de 2000 roupies offert par Pep City et Énergie Maurice. Félicitations à toi.
0: Et on fait coucou à qui, ce baptême, Brian?
2: Je fais coucou à la famille Gourapa, Bigou et Cassie.
1: D'accord, c'est noté. Belle journée.
2: Aussi.
1: Wonderful, Brian. Merci beaucoup. Avant de partir, dis-nous, quelle est ta radio préférée?
2: Énergie, bien sûr.
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4: Bonjour à tous, les béliers, vous pourrez exprimer tous vos talents. Taureau, vous n'êtes pas forcément très lucide aujourd'hui. Les gémeaux, vous pourriez éprouver une certaine lassitude. Les cancers, prenez votre temps. Lion, vous saurez affirmer votre personnalité. Vierge, vous vous mettez la pression tout seul. Balance, des efforts pour intégrer des pratiques de relaxation pourraient s'avérer bénéfiques. Scorpion, vous avez confiance en vous. Sagittaire, journée sympa avec les amis. Les capricornes, n'amplifiez pas les choses. Les verseaux, vous serez charismatiques aujourd'hui. Les poissons, c'est une belle journée qui s'annonce. Belle journée à tous.
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0: Merci. Allez, d'être à l'écoute de Énergie. Maurice, on va faire une petite rectification.
1: Oui,
0: c'est important. On rappelle que le gagnant qui a joué juste avant sur les ondes de Énergie Maurice, qui est reparti avec son cadeau, en l'occurrence Brian, du côté de Rosebel, eh bien, il a gagné, on le rappelle, 2 billets pour aller voir Black Ayo en concert.
1: Mai.
0: Et c'est le 23 mai, on le rappelle, parce que c'est important, c'est un concert ultra important. Et bravo à Brian qui a donc eu ses 2 billets pour aller voir Black Ayo en concert.
1: Ça
0: le Morning Show, c'est terminé pour aujourd'hui.
1: Oui, c'est la fin de l'émission. Merci d'avoir été des nôtres. Merci pour votre fidélité. Rendez-vous demain matin dès 6h avec Richard and Shalini. Portez-vous bien. Take care. Kisses.
0: Allez, on vous dit très très bonne journée. Et n'oubliez pas que Monishka vous accompagne à partir de 10h. Ce sera pour le Morning Bonus. Nous, on dit ciao, ciao, bye
1: bye.
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1: Bonjour à tous, on se retrouve en ce mardi matin pour continuer sur notre lancée de le Morning Bonus. On garde les bonnes habitudes, on reste en mode chill. L'ambiance est toujours aussi cosy pour aborder cette deuxième journée de la semaine. Prenez votre café, installez-vous confortablement, on s'occupe de tout pour que vous soyez au top. Allez, on commence d'ailleurs en musique avec une petite pépite, une nouveauté sur Energy Maurice, c'est Dominic Fike. Numéro 1.

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1: Si vous cherchez un job ou si vous passez par une agence, sachez que les règles se sont durcies. Et oui, depuis peu, les agences de recrutement à Maurice doivent obligatoirement détenir des licences spécifiques recrutement local, étranger ou placement à l'international. Le point clé à retenir, il est désormais strictement interdit pour une agence de vous facturer des frais. Tout est à la charge de l'employeur. Donc si on vous demande de l'argent pour un dossier, méfiez-vous. Les hits continuent sur NH Maurice.

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1: On est en plein mois de mai et vous l'avez senti ce matin, l'air est un peu plus frais, hein, l'ambiance change doucement. C'est ma période préférée pour redécouvrir notre île loin de la grosse chaleur. Allez, le spot zen du moment, c'est la prairie. Vous êtes donc si vous avez besoin de déconnecter avant ou après le boulot, Villiers vers le sud du côté de la prairie en ce moment avec la lumière du matin, c'est juste magique. Et on pose la voiture, on s'assoit face à la mer avec le monde juste derrière vous et c'est l'endroit parfait pour pratiquer un peu de méditation ou simplement respirer l'air marin sans la foule. C'est gratuit, c'est beau et ça remet les idées en place pour la journée. Tout de suite, c'est une nouveauté sur NH Maurice.
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1: Petit fun fact du jour dans le morning bonus. On a souvent l'impression que les nuages sont légers comme de la barbe à papa, mais détrompez-vous. Un petit cumulus de taille moyenne, ce qui ressemble à des petits moutons blancs, peut peser jusqu'à 500 tonnes. Vous êtes le truc fou, c'est l'équivalent du poids de 100 éléphants qui flottent au-dessus de nos têtes. Donc si tout ce poids ne tombe pas sur le coin de la figure, c'est uniquement parce qu'il est reparti en des milliards de minuscules gouttelettes d'eau sur une immense surface. Donc si vous êtes trop manuel, vous pensez léger, ben non, c'est pas léger du tout, vous autres. Allez, les hits, continue sur Énergie Maurice, les pages pub d'abord.
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2: Côté plage, on sort le mood entre deux. Aujourd'hui, pas mal de nuages et quelques averses, surtout sur le côte est et sud. Pour rester au sec, misez plutôt sur l'ouest, où il fera entre 27 et 29 degrés Celsius. C'est la journée parfaite pour une balade sans le gros soleil, alors profitez-en bien.
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1: Hello Maurice, super contente d'être avec vous pour ce morning bonus. On se met bien ensemble pour démarrer ce mardi matin avec une playlist parfaite. Ambiance chill et zen pour votre trajet ou au bureau. Hein. Restez avec nous. On a une petite pépite qui arrive, une nouveauté sur Energy Maurice juste après la pub.
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1: Et oui, c'est parti pour le food fact du jour dans le morning bonus. Saviez-vous que le pain est l'un des plus vieux aliments transformés au monde? Des archéologues ont découvert en Jordanie des miettes de pain grillées datant de plus de 14 000 ans. Le truc fou, cela signifie que l'être humain cuisinait déjà du pain bien avant d'inventer l'agriculture. Nos ancêtres ramassaient des céréales sauvages pour en faire des galettes, prouvant que notre amour pour une bonne miche croustillante est littéralement inscrit dans notre ADN. De quoi regarder votre pain maison votre baguette de ce matin avec un peu plus de respect. Allez, on reste ensemble avec les hits sur Energy Maurice. Tout de suite, c'est XXXTentacion.

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1: Déjà 2 heures qu'on est ensemble. Un immense merci pour votre présence ce matin. Ne bougez pas, le Energy Lunch arrive et le son ne s'arrête jamais. Allez, les hits s'enchaînent sur Energy Maurice. Les pages suivent d'abord.
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1: Des nuages influencent le temps à Maurice. Aujourd'hui, le ciel sera parfois nuageux avec quelques pluies, surtout à l'est, au sud et sur le plateau central. Des poches de brouillard sont aussi attendues par endroits. Température entre 23 et 25 degrés sur les hauteurs, jusqu'à 29 degrés sur les côtes.

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2: Bienvenue dans l'infotrafic, direction Port-Louis, ralentissement vers le nord et le sud, mais ça bouge de temps en temps. Et quatre bornes, beaucoup de voitures, Belle-Rose par contre un petit blocage, et Cuapip me trouve beaucoup le tout et surtout il pleut, donc prudence en route. Allez, bon courage à tous les automobilistes.
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2: Coucou Maurice, le Energy Lunch débarque pour accompagner votre pause déjeuner au milieu aujourd'hui des idées gourmandes et de la bonne humeur. Surtout les meilleurs hits pour vous mettre dans la vibe tout l'après-midi. Allez, prenez une petite pause, respirez, profitez avec nous. On démarre tout de suite avec une nouveauté à découvrir sur Energy Maurice. La pause pub d'abord.
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1: Le grilled cheese américain, c'est le roi du réconfort. C'est le sandwich ultime qu'on n'a plus d'énergie. Le secret, le beurre et la patience. Donc, ingrédients, 2 tranches de pain de mie, beaucoup de beurre, 2 tranches de cheddar ou de l'emmental. Beurre généreusement à l'extérieur de chaque tranche de pain. Place le fromage entre les tranches. Fais dorer à la poêle à feu moyen jusqu'à ce que le pain soit bien cold et le fromage totalement fondu. Pourquoi c'est top? Ça prend 5 minutes et c'est incroyablement satisfaisant. Les hits continuent sur NH Maurice.

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0: Et oui, travailler 40 heures par semaine avec des horaires qui finissent jusqu'à 18 heures, ça demande de l'organisation. L'astuce, c'est d'investir dans des contenants en verre plus chic et plus sains. Donc, prépare tes bases le dimanche, une grande quantité de quinoa ou de riz, des légumes rôtis ou une sauce maison. Donc, en 2 minutes, le matin, tu composes ton bol, tu gagnes environ 45 minutes par jour et tu évites le takeaway gras près du studio ou de l'université. Allez, ça c'était votre rubrique Bon Plan tout de suite. C'est une nouveauté sur Énergie Maurice.
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1: Des nuages influencent le temps à Maurice aujourd'hui. Le ciel sera parfois nuageux avec quelques pluies, surtout à l'est, au sud et sur le plateau central. Des poches de brouillard sont aussi attendues par endroits. Température entre 23 et 27 degrés sur les hauteurs et jusqu'à 29 degrés sur les côtes.
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2: Salut Maurice, je reste avec vous jusqu'à 14h pour venir à la pause déjeuner. Vous espérez que vous avez bien mangé. Et demain, c'est qui va bien manger. Vous espérez que vous prenez votre repas bien là, à temps, tout ça. Bois beaucoup de l'eau. Moi, vous êtes plein de good vibes, surtout à ceux qui travaillent en ce moment. Allez, tout de suite, pour vous motiver, c'est une nouveauté sur Énergie Maurice, les pages pubs avant.
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2: Et oui, back to the game. Donc la question c'était, parmi ces produits, lequel peut être proposé par Fidra? A, une crème hydratante. B, une batterie de voiture. C, un ordinateur portable. Et tout de suite, Nouena Kiken à l'appareil. Allô, allô.
3: Allô.
2: Allô, bon, qu'est-ce que j'ai la voix? Allez, comment on va appeler madame?
3: C'est Rubina.
2: C'est Rubina. Allez Rubina, dites-moi la réponse.
3: La crème hydratante.
2: Ah, sûr. Voilà.
3: Oui, sûr.
2: Eh oui! Donc, Rubina peut aller avec un voucher Fidra d'une valeur de 500 roupies. Allez, dites-moi, madame. Merci. Rubina, dis-moi un petit coucou à faire passer, camarades, famille.
3: Oui, à maman d'enfants.
2: Et à
3: l'école. Oui, à l'école en ce moment, oui.
2: Ça vous a pas vous tenté, parce que je viens à la case ou dis-je?
3: Oui.
2: Et alors, une petite question à vous. Quelle est votre radio préférée?
3: Ben, c'est Énergie Maurice, bien sûr.
2: Allez-nous, allez!
3: Oui.
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2: C'est déjà la fin de notre session musicale. Merci pour votre fidélité, vous avez été au top. Allez, je vais vous laisser avec le meilleur du son pour accompagner votre fin d'après-midi. Prenez soin de vous, restez connectés et les hits continuent sur Énergie Maurice.
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1: Bon après-midi à tous, bienvenue dans l'émission pour les jeunes, l'Énergie Z, l'émission du 14 à 16h du lundi au vendredi. C'est Énergie Maurice, alors aujourd'hui c'est JP pour vous accompagner avec quoi au menu qui peut venir pendant sa temps là. Alors dans une dizaine de minutes, on va parler de vos artistes préférés, de l'actualité de vos autres, mais aussi un petit message croustillant et quoi regarder ce soir. Mais pour l'instant, on y va avec une nouveauté sur Énergie Maurice.
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1: Dans l'actualité musicale, aujourd'hui, on va parler des Bunny révélés au grand public grâce à la Star Academy. Elle franchit une grande étape avec la sortie de son tout premier album intitulé Ménélique. À seulement 21 ans, la chanteuse propose un projet intime et puissant composé de 14 titres mêlant pop, électro et rock dans une ambiance à la fois mélancolique et affirmée à travers ses chansons. Ebony parle de ses doutes, de ses blessures, mais aussi de sa reconstruction artistique, alternant entre émotion, colère et apaisement, tout en affirmant déjà une forte identité musicale.

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1: Quoi regarder ce soir, on va parler de la nouvelle série Legends sur Netflix qui nous plonge dans l'Angleterre des années 90 en pleine crise liée au trafic de drogue. Inspirée d'une histoire vraie, la série suit des employés des douanes britanniques totalement ordinaires qui sont envoyés sous couverture pour infiltrer les gangs les plus dangereux du pays. Entre nouvelle identité, mission à haut risque et pression psychologique, Legends mélange thriller, drame et espionnage avec une ambiance sombre et intense. Allô, moi, visite à check série là, non Netflix, visite. Legends, c'est une pépite, mais pour l'instant, lead continue, c'est Energy Maurice.

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1: Nouvelle et dernière heure à vous accompagner dans le Énergie Zen, l'émission pour les jeunes de 14 à 16h du lundi au vendredi sur Énergie Maurice. Pendant cette heure, à quoi s'attendre? On va parler de jeux vidéo, mais avant tout ça, l'infotrafic.
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1: Les smoggets dans vos boules de cristal, direction le nord, c'est bloqué. Direction le sud, c'est bloqué, pareil. Allô, boule de cristal, on s'en veut du côté de réduire. Réduit, ça parle de quoi? Réduit, direction le centre, Moka Saint-Pierre, c'est bloqué. Et Ebel Motor, oui, ça donne quoi? C'est libre comme l'air, vous êtes. Allô, message à tout mon automobiliste, un endroit qui me panne cité, mais qui est bloqué dans le trafic. Les yeux vite, parce que là, c'est une nouveauté qui arrive.
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2: Dans le moment gaming, dans l'Énergie Zen aujourd'hui, on va parler d'un jeu sorti en 2013, Grand Theft Auto 5. GTA 5 reste aujourd'hui l'un des plus grands succès de l'histoire du gaming. L'histoire suit trois personnages aux personnalités totalement différentes, Michael, Franklin et Trevor, qui enchaînent braquages, course poursuite et mission explosive dans la ville fictive de Los Santos, inspirée de Los Angeles. Mélangeant action, humour et monde ouvert ultra détaillé, GTA V offre une liberté presque totale aux joueurs, que ce soit dans le mode histoire ou dans GTA Online, où des millions de joueurs continuent encore de créer leur propre aventure chaque jour.

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1: Nous sommes arrivés à la fin du Énergie Zen, mais avant de vous laisser, j'ai avec moi quelqu'un d'extraordinaire. Hello Philippe.
2: JP, comment ça va JP?
1: Allô, ça va très bien, merci et toi?
2: En forme.
1: Qu'est-ce qui arrive pendant cette heure Philippe?
2: Allô JP, dis-nous-vous, comment nous faites tous les jours JP? Nous parvoyons Banti bad, Banti méchant, mais nous n'achetons pour tous les goûts. La Norvège Banti.
1: Banti-le
2: aussi, non? Parce qu'il n'est pas capable de commander nous le boîte à café.
1: Alors, des hits pour tous dans le full énergie, mais pour l'instant, les hits continuent sur Énergie Maurice.
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1: Bon après-midi à tous, on est mardi le 12 mai et la semaine avance bien. Maintenant c'est votre moment, posez les sacs, soufflez un grand coup. Comme on nous dit, et breathe in, positive vibes, et breathe out, enfin arrêtez tout cela. Mais soufflez d'un grand coup, vous êtes, et laissez énergie Maurice, nous faire tout, vous êtes, nous devoir vivre un petit son, et nous mettre dans un bon petit mood après le travail. En fait, vous bannez qui ne sort du travail, vous bannez qui ont copé, écrase ce travail-là, bon courage, vous êtes, tiens, bon. Tout de suite, c'est une nouveauté qui arrive pour vous sur énergie Maurice.
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1: On est toujours dans le Full Énergie, c'est l'heure de votre astuce bien-être. Ce soir, on vous donne la technique des psys pour arrêter de ruminer. On appelle ça le Worry Window. Alors, c'est simple, vous choisissez un créneau fixe de 15 minutes par jour et c'est le seul moment où vous avez le droit de vous inquiéter. En dehors de ce créneau, dès qu'une pensée négative arrive, vous vous dites pas maintenant. Alors, fait comment dire, je dis à 19h à 19h15. Dis ça, mon blanc, je casse stressé. S'il y a en dehors, je dis à un petit problème, je dis non, pas maintenant. Non, t'as l'air beau pour gagner sa manti stress. Tu es capable d'essayer, dis-nous qu'est-ce que ça donne, un résultat, comment a été. Et ça, capable de dire, les psychologues cognitifs utilisent cette technique avec leurs patients depuis des années et même résultat vraiment waouh. Bangui déjà essayé de nous un petit feedback, mais nous, nous envoyons un petit son ici sur Énergie Maurice. Sweet.

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1: Le Full Energy va débarquer, il risque de débarquer même. C'est l'heure de votre actu série. Et aujourd'hui, Netflix double la mise. D'abord, c'est Devil May Cry saison 2 qui vient de débarquer aujourd'hui même. Dante est de retour pour une guerre entre monde contre son frère jumeau Virgil. Le créateur promet que c'est comme passer de Batman Begins à The Dark Knight, même univers, même mais infiniment plus grand. Et pour les fans de K-Drama, nous connaissons plusieurs qui peuvent écouter là. If Wishes Could Kill est numéro 1 mondial sur Netflix cette semaine. Une app mystérieuse qui exauce les vœux, mais avec une contrepartie mortelle. Imagine TikTok, mais version malédiction coraine. Comment ça se passe? Ça nous laisse découvrir Lee. Alors, deux séries, deux ambiances différentes. Donc, votre soirée est bien calée. The Big Get Anti Série, fait nous connaître par Messenger, ni Jamie Maurice, et nous capable de recommander à nos auditeurs. Allez, les amis, les hits continuent. Ah non, tout de suite, c'est une nouveauté sur Énergie Maurice.

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1: Et c'est parti pour encore une heure dans le Full Energy. Philippe ici pour vous accompagner jusqu'à 18h. Alors, bonne question du jour, c'est quoi la première chose que vous faites en rentrant chez vous? Mettez la clé dans le coin ou ça, est-ce qu'il y a un tiers, comment nous dire? Tiens, soulier, sans servir de l'armée là, Olympien, vous êtes jongler, vous êtes chaussures, ou ça, vous êtes payé, ouvert frigidaire, peu importe, vous êtes qui mood, vous êtes nous, l'équipe Énergie Maurice, nous là pour avoir les meilleures vibes. Et vous êtes, comment dire, sorti dans sa tille. L'émotion de travail, quoi. Allez, les amis, tout de suite, c'est une nouveauté qui arrive pour vous sur Énergie Maurice.
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2: Alors, bonne nouvelle pour les fans d'Ariana Grande. La star vient d'annoncer son tout nouvel album intitulé Pétale, très attendu par les fans. Ce sera déjà son 8e album studio prévu pour le 31 juillet et il marque un vrai retour à la musique après ses projets au cinéma. Ariana décrit ce projet comme quelque chose de plein de vie qui grandit à travers les difficultés, une vraie évolution personnelle et artistique. Un album qui s'annonce donc plus intime, plus mature et qui pourrait ouvrir une nouvelle ère dans sa carrière. Alors si t'es fan, prépare-toi parce que Pétale arrive cet été.
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1: Chaque jour sur Énergie Maurice, on prend un moment pour vous, un moment rien que pour sourire et se rappeler que le monde a de belles choses à offrir. C'est la bonne nouvelle du jour et aujourd'hui elle vient d'Autriche et elle va vous faire sourire. Nous pas plus que ça, Banzoise là. Hein? Alors, des scientifiques de l'université vétérinaire de Vienne ont découvert qu'une vache prénommée Véronica utilisait des outils pour se gratter toute seule. Alors, balai, râteau, bâton. Alors, comment ça se passe? Elle utilise le côté broche pour le dos et le côté manche pour le ventre. Deux techniques différentes selon les zones. Et le plus dingue, les chercheurs disent que jusqu'ici, ce comportement n'avait été observé que chez les chimpanzés. Véronica la vache vient de réécrire les livres de science et franchement, on lui tient notre chapeau. La leçon du jour, ne sous-estimez jamais personne, ni les humains, ni les vaches. C'est la bonne nouvelle du jour sur Énergie Maurice.
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1: Et c'est déjà la fin du Full Énergie, mes cocos, nous passons un très bon moment ensemble. Dans quelques instants, nous montons la température. C'est le Energy Afterworks, votre émission divertissement. Et oui, nous avons une petite surprise qui nous peut causer tout à l'heure, mais plein de cadeaux à remporter. En attendant, on se donne rendez-vous demain à la même heure, 16h, pour une nouvelle émission du Full Énergie. Gros bisous et à toutes.
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1: Hello, hello et bonsoir à tous, c'est JP Philippe de l'Energy Afterworks, votre émission de divertissement. On est avec vous jusqu'à 21h. Comment ça va, JP?
2: Ah, hello Philippe, hello tout le monde, auditeur de l'Energy Maurice, ça va très bien, merci.
1: Eh ben, auditrice, j'ai pas.
2: Non, on peut dire auditeur en général, mais non, plus de tout.
1: Ok, pas comment ça va nous faire discrimination.
2: Allez, ben, auditeur et auditrice de l'Energy Maurice, que ce soit ben grand, ben petit.
1: De tout âge.
2: De tout âge.
1: Ben jeune ou ben.
2: Ben jeune.
1: Moins jeune.
2: Moins jeune.
1: Exactement.
2: Ou ben moins jeune.
1: Moins jeune. Vous êtes politiquement correct.
2: Ben oui.
1: Et des fois, même moi, je ne suis pas content quand je me dis, comment je vais dire, moi, monsieur, c'est pas qui possible. Moi, je suis mon jeune.
2: Non, mais vous, bonjour, monsieur Philippe.
1: Hey. Ah, ben oui, JP. JP, allô, on a quoi dans l'émission? On a un cadeau Pévini. JP, tu peux découvrir l'actualité football pour nous un petit peu là.
2: Exactement,
1: là.
2: On aura la rubrique de Philippe.
1: Oui, la rubrique de Philippe qui est Pévini. Oui. Et ensuite, JP.
2: On parle de quoi aujourd'hui, Philippe?
1: Ça, JP, toi qui concocté de Nématisseur pour raconter JP. Allô, JP, tu viens de te chercher un supermarché?
2: Le phénomène d'un supermarché.
1: Tu viens de la cité comme ça, déjà?
2: Existe ça, Zoula? Ah non, ça. Mais c'est du pain, c'est du pain.
1: Ah ouais?
2: Allô, mais oui.
1: Boulanger qui fait par. Allez, on mange du coup, tu dis oui, qui fait pas. Ouais, tu es dans le supermarché.
2: Oui, on a un supermarché, là, on trouve un affaire qui n'a pas été.
1: Ah oui.
2: On a même trouvé un monsieur, il peut venir, il fait cool. Il a le gosse droit dans le supermarché.
1: Ouais,
2: là.
1: Ouais.
2: Il dit pas que non, il dit non. Et si.
1: Au fait, c'est vrai, il a un profil, ça te dit Saint-Michel qui est venu. Soit il met un débordé, soit il met un t-shirt, et que ce saute, un saute, et que ce s'en va, il peut tirer photo dans le supermarché. C'est pas un espion.
2: C'est pas un espion.
1: Madame, surtout, c'est pas comment un bizarre qui peut tirer sur photo, ça boule là. Il part que non, il est dans le supermarché.
2: C'est madame qui n'a volé
1: le madame, il a volé. Et il tient photo parce que tu ça fait saut. Tu peux qu'il m'a dit type de personne dans les supermarchés, n'est-ce pas, JP?
2: Exactement, et tu sors jusqu'à 20h.
1: Mais tu ne suis JP qui nous est là.
2: Un méchant, une nouveauté qui arrive.
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1: Energy Afterworks, JP et Philippe. Allô, JP, avant qu'il nous rentre dans le vive, non, de le vive, non, le vive, ah. Le vive du sujet, nous avons la thématique.
2: Exactement, là, on a un jeu.
1: Tu comptes ça, toi, non?
2: Alors, comment ça se passe, Philippe Poupesu, t'as dit... Ah, ouais, c'est vrai. Alors, comment ça se passe, Philippe Poupesu, t'as dit... Parce qu'il tient jamais content, ça.
1: Et c'est vrai. Allez, oui, j'y vais.
2: Expliquez-moi. Non, mon compteur caduc,
1: mais
2: donné.
1: Mais oui, définitivement, ne fait cause juste pas un caduc, là. Oui.
2: Philippe, pour poser ta question.
1: Comme d'habitude.
2: Nous traitons-nous la réponse sur la page Facebook Messenger. Comme d'habitude, tu n'as rien changé.
1: Je suis revenu, le. Insta, ça n'a pas compté.
2: Non, ça n'a pas compté. Et encore moins le WhatsApp, vous.
1: Ouais, je suis à tous. Je ne vous ai pas envoyé, il n'y a pas de message. Enfin, le nouveau, une chose personnelle.
2: Personnel, c'est vrai.
1: Ouais, parce qu'il nous parle à l'émission. Nous paguer les antiques qu'un message, des fois.
2: Nos téléphones sont Messenger, Energy Maurice.
1: Oui, là, je vais téléphone nous, si nous, nos numéros personnels, ça, nous pas trop, et là, le temps pour le faire.
2: C'est vrai, même Energy Maurice, tu téléphones, moi, je m'en réponds.
1: Je vais envoyer toi, ça vous aide.
2: Ouais, c'est vrai. Allô, comment ça se passe?
1: Allô, comment ça se passe?
2: Cadeau, Philippe?
1: Je vais aller avec 2 billets, Odyssey, et mon connaît, JP, tout content, Matt.
2: Ban requin.
1: Non, avant ça que tu choisis, mon intérêt.
2: Ban requin.
1: Ok, tu comptes ban requin, toi?
2: Oui, exactement.
1: C'est une créature bien fascinante, je trouve.
2: Non, en globe, tu ban requin.
1: Mais oui, du coup, tu comptes ban poisson, vous êtes 2 billets pour aller au DCE. Alors, comment faire pour poser une question, d'accord?
2: Oui.
1: Alors, vous êtes, comment je connais, moi, une grande fan de Petite Sirène?
2: Oui, c'est vrai, t'es un grand fan de... À savoir que c'est wallpaper, tes téléphones.
1: Mais oui, il y en a Ariel là-dedans, non, moi, tu vous... Alors, nous faisons Petite Sirène version Disney, comme d'habitude. Oui. Alors, dans Petite Sirène version Disney, il y en a un crabe, d'accord?
2: Ouais.
1: Ariel, il y en a un crabe, si vous êtes dit un crabe là, ce nom. C'est tout, si vous êtes dit un...
2: Ah, c'est tout.
1: C'est un crabe là, ce petit nom. Et j'ai la réponse, vous êtes allé avec 2 billets de Odyssey. Mais n'oubliez pas le crabe, n'oubliez Ariel. N'oubliez Ariel, ce petit coquillage qu'il y mettait...
2: Dans ses cheveux.
1: Dans ce jeu. Vous trouvez qui t'es bien là. Alors, j'ai vu, nous, que tu veux un type de personne dans votre supermarché. Toi, j'ai vu, qui a dit que je me suis aidé dans ce supermarché, toi?
2: Moi, mon sac à.
1: Toi, vous connaissez, tu mets tout t-shirt énergie, pour tout, je me connais tout travail énergie.
2: Mais oui, comme ça, vous avez claqué.
1: Allez, continue, un type de personne.
2: Non, c'est évident, on y est.
1: Mais oui.
2: Allô, un type de personne. Allô, moi, ce qui interpelle moi tout le temps, c'est ça. Dès ma tante qui croisait dans ce supermarché là.
1: Ah,
2: c'était déjà le. Pas des bons bouts de tente.
1: Ouais. Et au fait, le truc, c'est qu'il en face, il bloque certains rayons.
2: Ouais, mais. Et je pas bouser là,
1: c'est comment? Tu te connais que vous m'avez guetté dans ce même rayon, dans ce petit rayon seuse, il y en a ce petit rayon pâtisserie.
2: Ouais,
1: d'accord,
2: ouais.
1: Je pisse des steaks passés et je dévente à l'autre. Attends, je te pisse. Là, tu viens là, j'aime madame ou pas?
2: Et en général, c'est un rayon que je décide pour me mettre à l'autre. Là, c'est un rayon qui est bien serré. Alors,
1: là, tu trouves une façon gentille pour te déranger, ça va, madame. Là, hein? Comment ouais, tu peux dire? Vrai. Là, madame Patricia, elle peut prendre nouvelle avec. Comment appelez-vous?
2: Gislaine.
1: Avec Gislaine de supermarché. Là, pour demander, ça fait comme ça. Ah, ben oui, tout ça va l'état que vous faites. Eh bien, oui. Le supermarché, c'est un lieu de rencontre.
2: Exactement. Et moi-même, je rencontrais plus du monde.
1: Je t'aime bien faire pas là, dans le supermarché, JP. Arrête mes tôles.
2: Même en déo, supermarché. Toi, Philippe, qui t'es trouvé comme ça?
1: Moi, il y a un classique pour trouver dans le supermarché. Là, c'est ça, petit jeune-là, qui est dans le produit dans le supermarché.
2: Ouais.
1: Ben, jeune, je gagne honte et pasté. D'accord?
2: Qui te veut dire pour un jeune, je gagne honte posté?
1: Je gagne honte posté, comment on appelle ça, un petit ballon?
2: Ah, un petit chose,
1: pour le suivre. Ouais. Alors, toi, tu derrière, tu as une facile dans la quête, tu dis, hésiter, madame, fais-moi gagner, tu te contournes au moins. Pour ça, tu fais, dis, fais-le,

0: Les tout de semaine, mon chéri, PV, tu me comprends là, les PV, tu me.
1: C'est une anecdote personnelle.
0: Guetéa.
1: Une femme, on a acheté un pot dessus.
0: Oh, yo!
1: Protège-moi, non, protège-moi.
0: Oh, l'appli, ok, très
1: exactement.
0: Bien.
1: Exactement. Et pendant tout le trajet que t'es rayon pot dessus,
0: ouais,
1: jusqu'à
0: attention.
1: La caisse, il a mon besoin.
0: Hein? Mais t'as joué pendant quoi, d'un coup,
1: hein? Mais non, t'es oublié de passer, me montrer.
0: Et sécurité, venez avec Boston. Aïe, papa. Animateur, énergie.
1: Et quand arrive l'eau, la caisse, la montagne dit, elle est là.
0: La tête, elle est passée, il est là, madame. Oh, yo, ça grossit, elle là.
1: Gros, ouais, t'es trop grand.
0: Mais oui, non, mais si vous rappelez des fois, comme je passe, la crème pour visage.
1: Ouais.
0: La crème pour visage, je me suis payé un routine. Un des fois, moi, je te connais comme vous pissez un nouveau produit. Un des fois,
1: tu gagnes un routine.
0: Tu gagnes un routine.
1: Je ne sais pas comment
0: il est. Et bien, madame, je ne suis pas discret dans le supermarché. Je suis venu, je lève ça. Et tu es étonné.
1: Ouais, dis-moi. Et si tu as ça, dis-moi. Bon, écoute pas moi aussi.
0: Et bon, écoute pas moi aussi. Quand tu passes un produit discret, un des fois, et il est là, il me lève ça là, puis de la limite. Il y avait l'assistant là, l'assistant là, pas comme anglais. Léla, vous dites assistant, elle check ça, et Léla, tu devais nous marquer du monde d'ailleurs.
1: Léla, check ça, elle trappe ça, elle est sur les bras là-haut. À niveau aussi.
0: Ah, je peux te dire, un moment embarrassant qui nous passait. Mais bon, JP, qui nous est là tout de suite là?
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1: L'Energy Afterworks continue avec moi, c'est JB. Et lui raconte maintenant une anecdote.
2: Exactement.
1: J'ai envie qu'on voit différents types de personnes qui nous trouvaient dans ce même marché, mais finalement, nous retrouve-nous comme un.
2: Ouais, c'est vrai, nous retrouve-nous. Pareil, comme un exemple que nous gagnons en cours. Ça, du monde qui est intéressé qu'un produit là, il vient, il prend l'île au léthargé, le supermarché.
1: Ouais.
2: Après, il était en hyperalique, j'ai dit, quel prix. Il était en hyperalique, il reposait avec souffrance. Ça, c'est moi, il dit, yes,
1: ouais, qui t'es passé. Dis-moi, quand t'as fouiné. Qui t'es passé.
2: Acheter la crème pour cheveux, parce que c'est mon bigot, moi, c'est vélo.
1: Ouais, tu trouves ça là.
2: Ouais.
1: Ah, ça, je vais te faire cause. C'est vrai, c'est te faire moi rappel un des. Je vais la lutte qualité. Du monde, c'était ça, c'est du vécu.
2: Oui.
1: J'ai vu tu n'as pas un petit frère.
2: Oui.
1: Combien de frères tu as?
2: Deux petits frères maintenant.
1: Deux petits frères. Tu les as là avec le supermarché.
2: Exactement, oui.
1: Et qu'il n'y a pas de moment dans le supermarché que tu comptes éviter, tu ne peux pas passer.
2: Non, d'accord, avec moi.

0: Moi,
1: c'est qui me fait, hein? L'Osimé me finit déjà maintenant. Je demande moi un gâteau dans sa super bossée là. Nous pour retourner à casa, hein? Et ça va mal se passer.
2: Et alors, tout le que tu as de super bossée et dans sa scène classique, que tu trouves ses enfants là, ils zèdent les cours en bas.
1: Ouais, man.
2: Que maman elle a déjà dit non, tu auras pas si pas qu'ils ont flappé la guerre pour guerre.
1: Je vais te mettre au coin à la maison tout le moment.
2: Ouais. Et mon rappel, moi, c'est comme tu permets de me tigner sur moi. Oh là là, mon rappel, elle a que je commence à zéter les côtes en bas de ce moment chez ma enfant.
1: Mais là, tu peux pas arrêter d'embarrasser.
2: Il a pas dit, mais puis passer à côté, je pas que les enfants l'ont fait mauvais, je juste. J'ai eu ces enfants-là maltraités.
1: Regardez-moi cet homme,
2: vous êtes. Oh, je guide que Valy Péphiline fait. Ça pauvre enfant là, ils ne pas connaître les enfants là, puis ils débattent.
1: Ils ont enfants bien gouttés, on va.
2: Ils ont là bien qu'un gâteau, lui, tu dis. Ils sont la casé dans sa gâteau là, mais ils ont envie
1: que ça gâteau qui là, c'est devant lui là, et pas facile, ça fait.
2: Et c'est vrai, pas facile, JP. Et non, franchement, la fois, tu sympathises même que tu passes, tu trouves ça, parents, même avec les enfants, ils disent les échos. Tu dis, oh là, c'est dans les enfants, c'est un petit peu costaud. Je peux tuer. Je te crois réaliser en tant que bon parent, même moi, tu dois nous considérer cool. Et bonnes enfants, je viens.
1: Long.
2: Bonnes enfants. Ouais. Moi, tous les mots que j'ai appris parents très long. Mais finalement, c'est pas ça. Alors, je te réalise que tes enfants viennent long.
1: Mais justement, tu veux dire
2: que même dit, toi.
1: Une fois, non, mais je me dis, mais qui fait une parent peser de ses cours. Mais non, c'est
2: ça. Et mes enfants viennent long à se dire. Et mes parents, je te dis, vous êtes. Raconte-moi une petite expérience, une petite vécu. Si tu as envie, nous aussi, nous faire mes enfants. Paix là, hein.
1: Ouais.
2: Comment dire, nous passer un petit message à l'antenne pour tes enfants. Pas hésiter, vous êtes.
1: Et là, qui nous est là, Philippe?
2: Et qui nous a donc une petite nouveauté.
1: Exactement.
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1: Affaire foot, t'entends-tu foot avec Alan? Yes, mesdames et messieurs, Alan Pala, mais lui, un JP, ce jeune remplaçant qui peut step in là. JP, mon ami, l'actualité footballistique pour nous, ben simple, paysan, éclaire nous, illumine nous.
2: Alors, actualité aujourd'hui, on va parler du Real Madrid.
1: Ah là là, beaucoup de bien. Aïe, ça fait. Ah ouais, aïe.
2: Alors, à savoir, même si mon équipe fait drôle, ton équipe fait pire.
1: Hein? Hé, papi, moi je vais bouffer toi, un bel temps.
2: Oui, mais là, c'est à mon tour de te bouffonner.
1: Exactement, hein.
2: Au moins, moi, mon équipe, comme mon gars batté, mon rival, de toujours m'appeler Vlalik, le gars.
1: Et pas, c'est ça, guette, tu vois, tu l'équipe. Pas perdre tes grands yeux, ne perds tes grands yeux. Et j'ai boum.
2: Mais oui, mon prévu Lola, là, va pas se la tête.
1: Allez,
2: comment
1: diamant.
2: Ça se passe? On va parler de Les Classico.
1: Et
2: Classico, c'est quoi, man? Je ne dis pas connaître, c'est un match entre Real Madrid et Barcelona qui dure depuis la nuit des temps. Exactement, Philippe,
1: c'est sa rivalité, c'est un classique comme si.
2: Exactement, et à savoir cette saison, tellement Real faux. Barcelona tient une avance de 12 points. Et si je gagne le El Clasico la dernière fois, je gagne la Liga, je remporte le FA Cup après le match. Et qu'il arrive de quoi? Victoire du FC Barcelone,
1: deux buts à zéro.
2: À savoir que moi qui sera chaud, mais un joli but, m'espérer pour ce collier PSN qui Barcelone lève sa clause d'achat là.
1: Qui fait ce bouffé un petit rapide là-bas là?
2: Non,

0: c'est ma chapeau. Moi, Rashford, il me transformait. Hein.
1: Mais ça même, non, les clubs d'achat, c'est à Stédé, quoi.
0: Oh.
1: Ouais.
0: Ok, moi, je crois que tu veux dire retour dans cette équipe.
1: Non, en tant que fan United, je me trouve épanoui là-bas, heureux. Il faisait rester là-bas même. Et en vrai, il n'est pas bizarre à Rashford actuellement. Et en parlant de store.
0: Ouais.
1: Kylian Mbappé. Ça te dit quoi, Kylian Mbappé?
0: Et apparemment, il a un petit survey en ligne. Là. Ça fait pas trop bon pour notre ami Kylian.
1: Exactement, les fans du Real de Madrid viennent faire un petit survey en ligne pour voter Kim Jong-un contre Kylian Mbappé et pour le départ de Kylian Mbappé vers notre équipe en
0: et
1: Europe.
0: Combien de survey là, il est arrivé là?
1: Deux premiers jours, c'est 1 million. Et là, on arrive 60 millions de votes.
0: Et ça peut exploser. Et ouais, et pas si ça, il a même découvert, il a un site qui peut faire un compte à rebours.
1: Attends. Qui te veut redire pour un site?
0: Un site web.
1: Un site web, oui.
0: Qui t'aime bon site?
1: Non, un site. Il a un site de cargue football, par exemple, de Rouen.
0: Ah oui, oui. Et un site web, on a pu faire un compte à rebours quand ce contrat est fini.
1: Ouais, et il te rend ton compte. À qui point?
0: Disons qui Kylian Mbappé va ben par contre en lit.
1: 6 derniers matchs sans Mbappé, 0 victoire. 6 derniers matchs sans Mbappé, 6 victoires.
0: L'équipe
1: l'a
0: fait faire et ben la médiane l'équipe l'a fait faire très bien.
1: 6 derniers matchs, 5 victoires, il fait, c'est une gueule bâtie.
0: Je dis, tu peux dire, c'est le problème. Xabi Alonso, trop rigide et tout, apparemment.
1: Exactement, apparemment. Il y a une info qui nous fuitait récemment qui va nous jouer avec directement le président du Real Madrid, Florentino Pérez, et une complot dans les deux, Xabi Alonso, pour faire Bougla aller.
0: Et il fait, effectivement, il fait Bougla aller, mais il se trouve que Xabi Alonso, tu peux dire le problème, c'est la pénale leader. Et Florentino Pérez peut téléphoner tout le joueur individuellement et peut dire qui se faisait step up et qui leader. Vestiaire là, allô, il se veut qu'il va en opération, je fais une erreur pour mettre.
1: Kylian Mbappé dans sa équipe là, à savoir Kylian Mbappé quand il retourne.
0: Sa vidéo.
1: Quand il retourne des blessures, il gagne un embrouille avec Vinicius Junior. Et il n'y a pas que lui, il y a Rudiger. Tu connais Rudiger? Il gagne un embrouille Carreras le même jour. Et Federico Valverde finit à la clinique grâce à son copain Aurélien Tchouaméni.
0: Ça, l'équipe là, c'est tout va mal. Et ben, on peut dire justement, peut-être, ben, rumeur José Mourinho peut venir encore plus faux là. Il se peut qui José Mourinho peut revenir coach Real Madrid, pas pour son talent taxe. Ce mental en taxe.
1: Pour mettre l'eau dans sa vestiaire.
0: Pour mettre l'eau. Tu connais qu'il y a le timon comme ça qui s'est à manger notre ami Fabio Capello.
1: Ouais, Fabio Capello.
0: Ça m'a entraîné. Là, quand vous êtes venu, vous êtes. Ça fait pas bon.
1: Voilà, c'était tout pour moi aujourd'hui. Et continue sur Énergie Maurice.
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1: Il est 19h. 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
1: C'est Philippe et JP dans l'Energy Afterworks. Encore une heure à passer ensemble, non JP?
2: Exactement, et aujourd'hui on parle de quoi, Philippe?
1: Et nous pécouse par différents types de personnes qui nous croisent dans Supermarché. Madame, bonheur, qui a été dit, moi, je t'ai dit dans Supermarché, vous êtes.
2: C'est vrai.
1: Faites-nous connaître, non?
2: Mais oui, différents. Enfin, du qualité, non? Un bon côté.
1: Et oui, mais nous, là, pour exagérer, ou soit accentuer.
2: Il prend plaisir, ça va du monde, exactement. Il prend plaisir, Vanna. Alors, comment ça se passe? On sera là jusqu'à 20h aujourd'hui, dans la bonne humeur. Et à venir pendant cette heure, c'est la rubrique de Philippe.
1: Et bien sûr, JP, qui nous est encore plein de hits, banti chansons aussi. Bien sûr qu'on a banti hit aussi. Je suis capable de nous mettre aussi, hein, pas besoin de
2: compter. Avenue, comment pas venu ça, pas venu le WhatsApp, pas venu autre part que là. Page Facebook, Messenger, Energy Maurice, que tu demandes bien, qui sont tes cette envie métier. Et si c'est possible, pour balancer pour eux, mais pour l'instant, c'est une nouveauté qui arrive.
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1: Là maintenant, on s'apprête à recevoir le grand savant, celui qui connaît tous les affaires, qui a fait le tour du monde pour nous instruire plein de trucs. C'est Philippe.
2: Yes, yes, yes. Merci, JP. Alors, nous partageons un petit peu une actualité en ce moment. JP, tu es comment vous passionné par l'intelligence des animaux?
1: Ouais, on me connaît, c'est vrai.
2: Ah ben oui, alors il se trouve que, écoute-moi attentivement, du côté de Autriche, d'accord, ne voit pas que ce oiseau avec l'omnicula, et d'un scientifique depuis l'université vétérinaire de Vienne, qui a une découverte, il y a une vache qui appelle Véronique, d'accord, Moritza bien donc, il y a une vache qui appelle Véronica, sorry.
1: Véronica,
2: ouais, oui. Véronica, alors ça va.
1: Gros bisous à toi, Véronica.
2: qui peut écouter en ce moment. Alors, ah ouais, il se trouve qu'il y a trouvé qu'il y commence. Qu'est-ce que la plupart du temps, comme les animaux gagnent gratis, je te fais moins affaires, je te fraude même, oh Mirai.
1: Oui, c'est vrai, oui, je te fraude même, oh Mirai. Et ensuite,
2: je fais ce même en miracle, mais Véronique, lui, il évolue, il peut servir des outils, il peut ramasser des râteaux, des pioches, il peut ramasser des différents objets. On se la bouche et il peut gratter lui-même. Je veux dire, c'est les animaux qui tu peux faire ça. C'était.
1: Mais moi, j'ai une question.
2: J'ai vraiment, ok, moi, je trouve une affaire pas correcte.
1: Attends, non, attends. Étant donné que c'est une vache, mettons ce postérieur gratté.
2: Ouais.
1: Mais comment il ramasse un râteau pour lui gratter ce postérieur?
2: Mais il ramasse râteau là, mais ça ne me pas connaître, nous parlerons d'un détail là. Mais disons de ce banal, les reins que sur les deux ou que sur la hanche, là il ramasse sa tisseuse et il peut gratter, il bouge sur la tête. Elle gratte même. Et oui, c'est fascinant. C'est ben signe qui va dire petit à petit, ben les animaux peuvent évoluer.
1: C'est vrai, et à savoir que l'humain, me considère comme un animal.
2: Ouais. Toi, comment tu grattes, toi, quand tu gagnes gratté, JP?
1: Ah, je prends mon armée.
2: Ah ouais?
1: Moi, je veux mon armée que tu peux gratter.
2: Ouais.
1: Et secouer.
2: Et quand tu dis, ok, tu passes.
1: Comme ça, là.
2: Ouais.
1: Ouais. Et toi, comment tu fais?
2: Moi, je suis un peu discret, mon s'ennuyer, mon couler avec un mirail ou un pied. Un pied qui est bien rough, là,
1: mais ça, tu fais quand tu les deux grattés.
2: Ouais, exactement.
1: Mais c'est comme les deux grattés, là, faut moi un pied au mirail, la case.
2: Ouais.
1: Et puis, je veux dire.
2: Mais vous pensez un peu trop beaucoup de détails.
1: Ouais,
2: allez, vrai, merci. J'ai bien qu'il y en a tout de suite.
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1: De retour dans le Energy After Works, et là on parle de quoi? Un UPCOS différent. Enfin, le Energy After Works avec moi, on a Philippe.
2: Comment ça va, JB?
1: Avant de continuer, un UPCOS différent, qualité, type de PSN qui est là dans supermarché. Qui tu es là, toi, Philippe?
3: Moi, on a un classique, c'est un alimentation avec ce calculatrice dans supermarché là. Alors, l'hyper ajouté, c'est un tissu aussi, c'est pas l'I80 ou P99.
1: Oh, il y a
3: un tissu. L'IPVD, l'IPTAD, ça, l'IP compté, groupé pas groupé. Combien l'y fait ça non?
1: Ah ouais.
3: Ah oui, vous êtes hein?
1: Mais toi,
3: il est là, il conteste que c'est là tout. Allô, c'est mon produit, il est capable.
1: Vous téléphonez, mais ça madame.
3: Dites madame, qu'est-ce qu'on vient d'arriver hein? D'ailleurs, vous êtes vous faites du coucou à tout bas là,
1: caissier. Gros bisous, enfin même caissier.
3: Caissier aussi, oui, la caissière c'était parce qu'il nous bande, nous paye la guerre
1: pour qui. Tout bas caissier, caissier, cardi boy.
3: Ouais. Nous bande, nous avons monté qui nous aussi.
1: Nous capables qu'on le casse.
3: Nous capables faire ce travail qui chez pas si c'est bonne madame qui a fait un travail.
1: Non, attends.
3: Qui n'a rêvé quoi, dis-moi.
1: J'ai dit toi,
3: tu fais ça. Mais nous aussi, nous ne capables faire un travail de femme.
1: Exactement, comme ça, on connaît toute responsabilité, toi.
3: Hein? Bon, après ça, c'était bien. Pas bien, vous êtes c'était une émission divertissement. Si nous comptons prendre plaisir avec ce, tu vas pas prendre ce qu'il nous dit au premier degré.
1: Ni ou.
3: Deuxième ou troisième ou tout le monde degré qui existe. Et toi, JP, qui type de personne tu es là?
1: Attends, qui type de personne tu étais, Tom? Tiens, une question bien importante, Philippe. Est-ce que tu es si tu comptes ton calculatrice?
3: Et longtemps, moi, tu es une fois encore la dernière semaine du mois, elle est là tout le monde avec mon calculatrice.
1: Non, moi, quand la dernière semaine du mois, tu n'es pas trop dans super manger.
3: Moi, elle est un beau père, elle est là, elle est là, elle fait un petit calcul arithmétique, là.
1: Ah ouais?
3: C'est juste ça, elle est un beau père, petit code potable avec ça.
1: Il vient compliqué, là.
3: Ouais, elle est là, il vient compliqué.
1: Moi, non, en vrai, si jamais tu es intéressé, moi, en vrai. Comment supermarché, mon pas calculé. Quand arrive la caisse, mon croisé.
3: La DJ, oh you! La vie de chier, en vrai, qui savent te croiser.
1: Oh, mon croisé là, pour qu'il m'a dit.
3: DJ, tiens, bon, ça vient en bas des champs.
1: Vine dans vos budgets.
3: Ouais. Et la plupart du temps,
1: ça mange.

0: Ok, tu peux dire, ça moche. Mais après, mon papa a pris une commission pour moi.
1: Ouais, t'as envie de te dire, dis-en pis.
0: Ouais, hein? C'est vrai, c'est compliqué. Et moi, qui me n'a Philippe, on a ça du monde qui. Il me prend gâteau dans une région là, il n'arrive que de. Que de vendre papier toilette là-bas.
1: Ouais.
0: Il dit, moi, j'ai plus envie de prendre ce gâteau là.
1: Et oui, c'est pas une fois que tu trouves papier toilette, il ne rentre que de frisider là-bas. Il dit, vous êtes. Mais mets-y dans ce petit place.
0: C'est vrai, le fameux trouve une poêle de sucre de vente, sucre de vente, manche, bonbon, chocolat.
1: Là, te paye comment se fait insignifiant.
0: Non, mais c'est vrai, Philippe. Hein? C'est vrai, Philippe.
1: Ça, t'as pas le tout, même ça, vous êtes. Si je trouve un petit poêle de sucre égaré.
0: C'est du chocolat. Ouais, c'est vrai parce que nous, comment tu veux dire ça, l'histoire noire, il y a des problèmes qui te créent, je ne sais pas complètement ce qui s'agit sur la médium, vous êtes. Moi non plus.
1: Eh bien oui, je n'ai pas.
0: Exactement, Philippe, tu fais là-bas. Si je t'ai là, je aussi. Je t'ai une remorque, différents types de pièces, un super marché. Pas hésiter, je nous via la page Facebook. Messenger Energy Maurice, c'est là tout de suite, c'est une nouveauté.
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2: Allô les amis, c'est la fin de notre émission L'Énergie After West. Nous passons un très bon moment ensemble, hein, non JP?
3: Exactement, un très bon moment partagé avec vous pendant sa deuxième temps qui fait que passer là et qui nous jette qui peut arriver juste après la Philippe.
2: Alors qui nous a tout de suite Énergie Intime.
3: Exactement, tu m'as fait intime, je te contente avec frisson sous la peau, dans la peau, ou l'eau, la peau. C'est comme tu veux, on a Énergie Intime qui arrive dans une dizaine de minutes et ensuite on nous avons quoi?
2: Non, non,

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1: Exactement, le non-stop hits, c'est quoi? C'est un hit qui claque de minuit jusqu'à 4h du matin. Et nous, nous donnons notre rendez-vous dès demain.
0: À partir de 18h.
1: Jusqu'à 21h.
0: Pour votre émission divertissement, le Energy Afterworks. En attendant, nous faisons un gros bisou. Qui nous a jupé? C'est grâce à vous
1: qu'on existe.
0: De notre ami Alan, du coup, qu'est-ce que ça de notre ami Alan? Sayonara!
1: Ciao, ciao! Mouah.
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